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3: Merci d'avoir choisi RFI pour vous informer. Les minuit à Boston, 6h ici à Paris. Bonjour Marion Cazadov.
4: Bonjour Vincent Dublange.
3: Le journal international avec vous et les Bleus, une nouvelle fois en demi-finale du Mondial de foot.
4: C'est la troisième d'affilée après leur victoire 2-0 hier soir contre le Maroc, malgré une première période accrochée, un pénalty raté. Mais à la fin, c'est donc une qualification pour la France qui a vibré jusque tard dans la nuit. En Iran, la fin des funérailles d'Ali Khamenei, l'ancien guide suprême, sur fond de reprise des hostilités avec les États-Unis. Ses obsèques ont notamment permis au régime de Téhéran de donner l'image d'un pays fort et unis. Une nouvelle plainte contre le président guinéen déposée en France dans le cadre de la disparition des opposants Fonny Kemenge et Mamadou Biloba. Et puis une entrée en bourse historique. Le géant des semi-conducteurs SK Hynix, entreprise coréenne, va lever plus de 26 milliards de dollars à son introduction à Wall Street aujourd'hui. Les Bleus sont toujours dans la course. La France s'est qualifiée cette nuit en demi-finale de la Coupe du Monde de football après sa victoire 2-0 contre le Maroc. Et la nuit a donc été courte pour les supporters, très nombreux à se presser dans les bars pour vivre ensemble cette rencontre. Ensemble, mais pas toujours forcément pour la même équipe. Reportage à Paris de Marius Lafont.
5: Je suis pour le gagnant, la vérité.
6: Deux copains, un avec un drapeau du Maroc sur les épaules.
5: Là, si le Maroc il gagne, c'est vrai que ça ferait une joie en plus. Ce sera tout nouveau pour le Maroc.
6: Et l'autre avec le drapeau français.
7: Moi, je suis tunisien. Mon pays, il n'est pas allé loin. Mais bon, c'est pas grave. On n'oublie pas d'où on vient. J'ai grandi en France, je suis né en France. C'est la France qui me nourrit.
6: Les terrasses du quartier du Marais, dans le centre de Paris et du 11e arrondissement, sont bondées.
8: Ça y est, le coup d'envoi vient d'être sifflé. Le match commence.
6: La mairie a piétonnisé les rues jusqu'à 5h du matin et les bars font le plein de supporters.
9: Il y a Péno, Mbappé qui vient de faire une accélération formidable.
6: Kylian Mbappé tire son pénalty, arrêté par Yassine Bounou, le gardien marocain. Les Bleus dominent le jeu, les supporters français trépignent. Ça y est, à la 60e minute, Kylian Mbappé ouvre le score.
10: Vraiment une pleine frappe de Kiki, vraiment.
11: On est dans l'artistique là, carrément.
10: Dans l'artistique, c'est vraiment, tu vois, t'es comme ça sur le ballon, et non, c'est grave.
12: Je supporte le Maroc, mais là, on peut que dire que c'est magnifique le but.
6: 6 minutes plus tard, Ousmane Dembélé marque à nouveau. La soirée se termine sur une explosion de joie qui résonne dans les rues de la capitale. 2-0, les Français empochent leur ticket pour la demi-finale.
4: Un reportage de Marius Lafont avec Steven Elsley pour les moyens techniques. La France est donc la première qualifiée pour ses demi-finales du Mondial. Elle connaîtra son adversaire ce soir. Ce sera le gagnant de la rencontre Espagne-Belgique. Coup d'envoi à 19h, temps universel. Une rencontre à suivre en direct et en intégralité sur nos antennes africaines. Et avant, on refait un point sur ce Mondial dans une demi-heure dans le journal de la Coupe du Monde. En Iran, les derniers adieux à Ali Khamenei, l'ancien guide suprême, a été inhumé il y a quelques heures à Mashhad, sa ville d'origine dans le nord-est. Il avait été tué il y a 4 mois au premier jour des frappes israélo-américaines. Ses funérailles ont duré 6 jours. 6 jours d'hommage marqués par des foules de fidèles vêtus de noir, en pleurs, en colère aussi. L'occasion pour le régime de donner l'image d'un pays uni et fort. C'est ce qu'estime le spécialiste de l'Iran, Jonathan Piron.
13: Ces cérémonies ont permis en fait au régime d'essayer de mettre en scène sa puissance, non seulement le fait qu'il est toujours stable, mais de connecter aussi le religieux, le politique et le nationalisme. Et c'est aussi un message qui s'est adressé aux pays de la région. Il y a eu toute une série d'invitations qui ont été lancées. Il y a aussi eu des funérailles qui ont été menées jusqu'en Irak pour connecter la communauté chiite, ce qui est quand même aussi un message fort qui est envoyé par le régime iranien, qui essaye de prouver qu'il n'est pas isolé. Maintenant, il y a aussi beaucoup de propagande, de mise en scène dans ces funérailles. Le régime a parlé de plusieurs millions de personnes présentes dans les rues, avançant parfois même des chiffres assez exceptionnels mais qui ne reflètent peut-être pas la réalité. Il est certain qu'il y a eu plusieurs centaines de milliers voire même peut-être quelques millions de personnes dans les rues, mais on n'est pas non plus dans une ampleur folle. Il reste toujours difficile d'imaginer aussi dans quelle mesure la population y participe. Il y a certainement des fidèles, il y a aussi certainement des curieux, des personnes qui viennent soutenir l'Iran et pas le régime. Mais l'enjeu maintenant, en fait, pour le régime, c'est la reconstruction, c'est l'économique, c'est le social. Et on sait que de ce côté-là, il est toujours dans une situation qui est très compliquée.
4: Jonathan Piron, spécialiste de l'Iran, il répondait aux questions d'Oriane Verdier. Ses funérailles ont aussi été marquées par la reprise des hostilités avec des frappes dans la région. Une installation militaire près de Bouchehr, dans le sud de l'Iran, a été frappée. Et hier, la ville abrite aussi la seule centrale nucléaire en activité de l'Iran. Le président américain, lui, s'est entretenu avec le premier ministre israélien. Donald Trump a informé Benjamin Netanyahou des derniers mouvements américains dans le Golfe. Sur la guerre en Ukraine cette fois, Donald Trump, mercredi, avait annoncé qu'il allait autoriser Kiev à fabriquer des missiles Patriot, missiles indispensables pour intercepter les frappes russes. Des accords sur les aspects techniques sont encore nécessaires, a précisé hier soir le président ukrainien Volodymyr Zelensky. La veille, il avait rencontré son homologue américain au sommet de l'OTAN à Ankara. Donald Trump qui n'a pas de nouvelles de Mitch McConnell. Pourtant, l'absence de ce sénateur du Kentucky, âgé de 84 ans, est très remarquée. Cette figure historique du Parti républicain est hospitalisée depuis près d'un mois. Une absence remarquée car elle pourrait avoir un impact sur la bonne marche du Congrès et par ricochet sur l'application de la politique de l'administration Trump. À Washington, la correspondance de Vincent Souriot.
0: Mitch McConnell n'est pas apparu en public depuis un mois et son entourage ne livre aucun détail sur ses ennuis de santé. Devant la polémique autour de son absence qui enfle ces derniers jours, plusieurs élus républicains assurent qu'ils lui ont parlé au téléphone, qu'il a toute sa tête et qu'il devise comme si de rien n'était à propos de l'Iran ou de la guerre en Ukraine. Peut-être, mais le problème, c'est son siège au Sénat, car en vertu de son ancienneté et de son expérience parlementaire, Mitch McConnell occupe des fonctions sensibles. Il est membre de la commission des crédits du Sénat, l'organe qui examine le budget fédéral, et il préside la sous-commission chargée du financement de la défense. S'il n'est pas là, alors que le Congrès reprend ses travaux à partir de lundi, l'équilibre politique de ces groupes va changer. Avec McConnell, les républicains ayant une voix d'avance. Sans lui, les conservateurs se retrouveraient à égalité avec les démocrates, avec tout au bout du tunnel un possible risque de blocage budgétaire. Pour l'instant, les dirigeants du Parti républicain font bloc derrière lui, mais l'opposition demande des comptes. Il est temps, réclame les démocrates du Kentucky, de savoir si Mitch McConnell est encore en état de servir son pays ou s'il faut se diriger vers une élection partielle. Vincent Souriau, Washington RFI.
4: Au Sénégal, un revers pour Ousmane Sonko et son parti, le PASTEF. Le Conseil constitutionnel invalide la réforme portée par le parti majoritaire à l'Assemblée nationale. Elle prévoyait de donner plus de pouvoir à l'Assemblée et au Premier ministre et s'inscrivait dans le bras de fer, dans le cadre du bras de fer qui oppose les anciens alliés Ousmane Sonko, donc au président Bassirou Diomaye Faye. Une réforme contraire à la Constitution ont donc tranché hier les sages du Conseil constitutionnel. Une nouvelle plainte déposée à Paris contre le président de la Guinée, Mamadi Doumbouya, et ses proches. Il y a deux ans, le 9 juillet, Fony Kemenge et Mamadou Biloba, deux des principaux dirigeants du FNDC, le Front National pour la Défense de la Constitution, étaient brutalement arrêtés. Ils sont toujours portés disparus. Hier, leurs avocats ont donc déposé une seconde plainte. La première avait été classée sans suite, car le parquet estimait ne pas avoir la preuve que Mamadi Doumbouya a la nationalité française. Pour maître Vincent Bringart, avocat au barreau de Paris, la justice doit désormais diligenter une enquête dans ce dossier.
14: C'est une étape décisive dans le cadre de ce que nous considérons être un crime d'État. Et il est impensable pour nous que ce crime d'État reste impuni. Et la voie procédurale la plus indiquée aujourd'hui, c'est cette ouverture d'informations judiciaires en France, parce qu'on sait que, au vu du manque d'indépendance des juridictions guinéennes, il est totalement inenvisageable qu'une enquête puisse véritablement prospérer. Et non seulement il y a un enjeu du point de vue de la manifestation de la vérité, du point de vue de la responsabilisation d'un certain nombre d'acteurs, et un enjeu très immédiat. Aujourd'hui, nous sommes à deux ans de la disparition des deux activistes, et on peut penser que si la justice française tape du poing sur la table, si la justice française prend la mesure de la gravité des faits que nous dénonçons, ça peut être aussi un moyen d'accélérer les choses pour obtenir des informations sur l'endroit où ils se trouvent, s'ils sont toujours en vie.
4: L'avocat français Vincent Bringart, propos recueillis par Guillaume Thibault. RFI, 6h09 à Paris, 4h09 en temps universel. En Europe, les températures vont encore grimper aujourd'hui. Le Royaume-Uni a connu hier une huitième journée à plus de 34 degrés depuis le début de l'année. C'est un record. En France, une dizaine de départements sont en vigilance rouge. Canicule aujourd'hui dans l'ouest. Des incendies ravagent aussi des centaines d'hectares de végétation. Des incendies aussi en Espagne, un feu de forêt a fait 12 morts dans le sud, en Andalousie. Ces canicules sont intensifiées par le réchauffement climatique d'origine humaine, mais aussi par El Niño, ce phénomène météo naturel, ce phénomène qui est actuellement en formation, pourrait battre des records d'intensité. C'est ce qu'a déclaré un expert d'une organisation intergouvernementale, le Centre européen pour les prévisions météo à moyen terme. Son nom ne vous dit peut-être rien, mais c'est l'une des plus grandes entreprises au monde. Le coréen SK Hynix, géant des puces mémoire, fait aujourd'hui son entrée en bourse aux États-Unis. Il est déjà coté à la bourse de Séoul et cette entrée donc à Wall Street, cette fois, est fracassante. Le fabricant de semi-conducteurs veut lever avec cette opération plus de 26 milliards de dollars, soit la deuxième plus importante levée de fonds de l'histoire derrière SpaceX. Nathanaël Vitran, ces chiffres montrent l'engouement persistant des marchés pour l'intelligence artificielle.
15: La preuve que derrière la crainte toujours bien réelle d'une bulle de l'intelligence artificielle, les investisseurs continuent de croire aux perspectives de croissance du secteur. Et c'est d'autant plus vrai pour SK Hynix que, contrairement à OpenAI ou Anthropic par exemple, l'entreprise coréenne ne vend pas du rêve ou des promesses de gains de productivité difficiles à mesurer. Elle vend du concret, des puces électroniques dernier cri, celles qui fournissent aux centres de données leur puissance de calcul. Et dans la mesure où des centaines de milliards de dollars ont déjà été investis, que ces centres de données poussent comme des champignons un peu partout dans le monde, les carnets de commandes des quelques géants du secteur, Nvidia, Samsung et donc SK Hynix, sont remplis pour plusieurs années. L'objectif de cette levée de fonds est d'ailleurs pour l'entreprise de financer la construction d'usines pour accélérer encore la mise sur le marché des puces électroniques. À l'heure actuelle, la demande venue des géants de l'IA est telle qu'elle a fait grimper les prix de toute l'électronique grand public dans des proportions qui ont de quoi inquiéter.
4: Nathanaël Vitran, RFI, 6h12 à Paris. On poursuit ensemble notre tour du monde de l'actualité avec nos chroniques.
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4: Avec d'abord le reportage international. Avec les pêcheurs de tir dans le sud du Liban, leur activité est très éprouvée par la guerre et leurs revenus aussi. On ira ensuite en Corée du Sud. Le pays s'apprête à interdire la viande de chien, mais ces chiens élevés dans des fermes ne sont pas pour autant sortis d'affaires. On va le voir avec notre correspondante à Séoul. On fera un tour aussi au Festival de théâtre d'Avignon avec la pièce Nos Assemblées qui fait participer le public. Le public doit se décider pour sa pizza idéale. C'est une métaphore en fait de la démocratie. Vous le verrez, ce n'est pas si loufoque que ça. À suivre également le Conseil Santé, un tour dans notre playlist musicale, tout cela avant le retour de l'actualité africaine. On en a parlé dans le journal. Les funérailles de l'ancien guide suprême Ali Khamenei s'achèvent après 6 jours d'hommage. Ali Khamenei a été inhumé il y a quelques heures à Machhad, sa ville d'origine.

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2: Le journal international. Bonjour Marion Cazeneuve.
4: Bonjour Clotilde.
2: À la une, ces foules de fidèles en noir en Iran pour les obsèques d'Ali Khamenei.
4: L'ancien guide suprême a été inhumé tout à l'heure à Machad. La fin de funérailles de 6 jours. Elles auront été marquées par la reprise des hostilités entre l'Iran et les États-Unis. La France, première qualifiée pour les demi-finales de la Coupe du Monde de football. Les Bleus se sont défaits du Maroc 2-0 et la nuit a été bien courte pour les supporters qui ont fêté cette victoire jusqu'à des heures indues. On sera dans les rues de Paris dans ce journal. Paris, où atterrit tout à l'heure le président sud-africain, visite d'État de 3 jours pour Cyril Ramaphosa et après des tensions entre les deux pays liées au dernier G7. Et puis une partie de l'Europe suffoque sous une nouvelle vague de chaleur. Le gouvernement français vient de déclencher un plan inédit pour y faire face.
2: En Iran, la fin donc de 6 jours d'hommage à Ali Khamenei.
4: L'ancien guide suprême, mort le 28 février au début de la guerre, a été inhumé il y a quelques heures dans sa ville d'origine, Machad, dans le nord-est. Des funérailles marquées par des foules de fidèles vêtus de noir, en deuil, en pleurs souvent, en Iran mais aussi en Irak, où sa dépouille a aussi été exposée. Ses obsèques ont aussi été marquées par la reprise des hostilités entre l'Iran et les États-Unis. Les Iraniens faisaient donc leurs adieux à l'Ayatollah dans cette ville de Machad, où s'est rendu aussi RFI reportage sur place de Sami Bourlifa.
5: Le cercueil de l'ancien guide suprême Ali Khamenei est en train d'arriver. Et avec lui, des petits cercueils aussi, ceux de ses petits-enfants, tués dans la frappe qu'il a visée en février dernier. Les gens sont en pleurs, les mains en l'air. Tout le monde salue le passage du cortège funèbre. Qu'est-ce que ça vous fait, madame, de voir le cercueil du guide suprême passer ?
6: Ce n'est que plus tard que nous mesurerons vraiment l'ampleur de cette perte.
5: Je vois que vous êtes très émue, très triste, en pleurs.
6: Je suis à la fois extrêmement triste et heureuse. Heureuse parce que mon imam, mon guide, est devenu martyr. Comme il le souhaitait, il a rejoint ses compagnons, nos chefs militaires, eux aussi, tués.
5: C'est une semaine de funérailles qui s'achève. Quelle est la suite pour vous ?
6: Nous devons marcher dans les pattes de notre guide et soutenir son fils, son successeur, jusqu'à notre dernier souffle.
5: Les gens se tapent la tête, ils se tapent le visage, comme le veut la tradition chiite. Bonjour monsieur, comment vous vous appelez ?
7: Amir.
5: Amir, c'est une semaine de deuil, mais en même temps, c'est une semaine où la guerre reprend. Comment vous vivez ça ?
8: Nous sommes la patrie de la résistance, alors nous résisterons jusqu'au bout. Nous remettrons les Américains à leur place.
5: La mise en terre vient de s'achever. Ali Khamenei repose désormais ici au bout de cette rue dans laquelle je me trouve, au mausolée de l'imam Reza, au lieu de la spiritualité chiite. Il repose dans sa ville natale. Sami Bourkifa, Mashhad, RFI.
4: Et je le disais, ces obsèques ont été marquées par la reprise des hostilités entre les États-Unis et l'Iran, avec des frappes dans le Golfe, mais aussi en Iran. Une installation militaire a été touchée hier à Bushehr. C'est dans cette ville, au bord du Golfe Persique, que se trouve la seule centrale nucléaire en activité du pays. Et depuis la reprise de ces frappes, le trafic maritime chute dans le détroit d'Ormuz. C'est ce qu'indiquent des analystes. Et c'est surtout la route omanaise, soutenue par l'ONU, qui est concernée. Des attaques ont visé des navire sur cette route plus tôt dans la semaine.
2: Dans l'actualité, Marion, il y a aussi le mondial de football et les Bleus qui entrent dans le dernier carré.
4: L'équipe de France dompte les Lions de l'Atlas. 2-0 contre le Maroc avec un but de Kylian Mbappé, un autre d'Ousmane Dembélé hier soir. Direction les demi donc pour les joueurs de Didier Deschamps. Une victoire savourée par des millions de supporters dans les bars. Les bars autorisés à ouvrir jusque tard dans la nuit à Paris pour l'occasion. Et dans ces bars, dans les rues aussi, il y avait beaucoup d'heureux et quelques déçus au micro de Marius Lafont.
9: On s'est éclaté, on a rigolé, on était enthousiastes, c'était ouf quoi.
10: Le Maroc, c'est dommage parce qu'on aime le Maroc aussi.
11: C'est une belle équipe quand même.
10: Une belle équipe et non, vraiment, c'était top, top, top.
12: On est en demi, on est en demi, on est en demi.
7: très bonne ambiance déjà dans Paris, dans les bars. De zéro, on n'a pas trop vu les Marocains, mais c'est OK.
11: Inch'Allah, la prochaine fois, on va gagner. Aujourd'hui, on a perdu le football. On a oublié le football. Malheureusement, on n'a pas joué ni la défense, ni l'attaque. Honnêtement, zéro action. Sauf
12: vous êtes sévère.
11: Sauf le pilanti de Boulou, qui nous a sauvés dès le premier mi-temps. Bravo les Français, félicitations, je suis content parce que voilà, c'est le football. J'espère la prochaine fois, ça veut dire 4 ans. C'est encore loin. Peut-être je mors, peut-être vous êtes encore jeune, mais moi je commence à vieillir. Alors.
4: Des supporters rencontrés à Paris par Marius Lafont. Avec les moyens techniques de Steven Elsie, la France connaîtra son adversaire en demi. Ce soir, ce sera le gagnant du match Espagne-Belgique.
2: On reste à Paris avec cette visite d'État.
4: Celle du président sud-africain Cyril Ramaphosa arrive tout à l'heure en France. Pour 3 jours, il se rendra au siège parisien de l'UNESCO pour co-présider un comité sur l'éducation. Il assistera aussi à la commémoration des 110 ans de la bataille du Bois d'Elleville pour rendre hommage aux soldats sud-africains tombés en France lors de la Première Guerre mondiale. Mais le point d'orgue de cette visite, Valentin Hugues, ce sera la rencontre ce soir entre Cyril Ramaphosa et son homologue Emmanuel Macron. Leur relation s'était refroidie après le G7.
13: Le président sud-africain Cyril Ramaphosa doit rencontrer Emmanuel Macron en tête-à-tête ce vendredi. C'est vraiment le temps fort de sa visite en France, car même si les relations diplomatiques entre les deux pays sont toujours bonnes, il y a tout de même eu un petit point de tension cette année quand la France a préféré inviter le Kenya plutôt que l'Afrique du Sud pour le G7 au mois de juin. Le porte-parole de la présidence sud-africaine avait rapidement tapé du poing sur la table, affirmant que Pretoria avait bien été invité au G7 quelques mois plus tôt, mais que des pressions américaines auraient forcé Paris à revoir sa liste d'invités. L'Afrique du Sud avait ensuite choisi de temporiser et la France avait justifié son choix d'inviter le Kenya en raison du sommet Africa Forward co-organisé par Paris et Nairobi la même année. Reste que cet événement a tout de même quelque peu entaché l'amitié franco-sud-africaine. Cette visite qui intervient donc moins d'un mois après le G7 est cruciale pour en quelque sorte effacer cet épisode récent et s'assurer que les deux pays conservent de très bonnes relations diplomatiques. Valentin Hugues, Johannesbourg, RFI.
4: Et Cyril Ramaphosa arrive donc ce soir pour une visite d'État de 3 jours à Paris.
2: Et pour le moment, il est 8h07 à Paris et à Berlin, en Allemagne, des dizaines de milliers d'emplois menacés. Et
4: ça se passe chez Volkswagen. Le constructeur auto, très en difficulté, avait déjà engagé un plan social prévoyant la suppression de 50 000 postes d'ici 2030. Et le PDG de Volkswagen ne devrait pas en rester là. Le conseil de surveillance s'est réuni hier soir. Peu d'informations ont filtré, mais la presse évoque un plan d'économie historique. Les syndicats en colère réclament à la direction des informations claires. À Berlin, la correspondance de Pascal Thibault.
14: Un plan de 12 mesures doit permettre à Volkswagen en difficulté de reprendre des couleurs. Face au recul des ventes en Europe comme en Chine et aux incertitudes liées aux droits de douane pour le marché américain, l'heure est à la réduction des capacités et des coûts. Volkswagen veut produire moins de voitures, 9 millions par an au lieu de 10 aujourd'hui. Et pour rappel, 12 millions avant la pandémie de Covid. La gamme des modèles doit être réduite de moitié et les options des 3/4. Le communiqué de Volkswagen au terme d'une réunion du conseil de surveillance très attendue ne donne en revanche aucun chiffre sur des suppressions d'emplois supplémentaires ou des fermetures de sites. Dans la presse, il était question de 100 000 postes en moins au lieu de 50 000 prévus jusqu'à maintenant. 4 usines en Allemagne seraient menacées. Dans une vidéo mise en ligne hier soir, le PDG de Volkswagen, Oliver Blume, reste très vague.
15: Nous agissons maintenant avec notre programme d'avenir. Nous poursuivons notre transformation avec un objectif précis. Volkswagen doit devenir plus rapide, plus robuste et plus concurrentiel.
14: Après avoir organisé dans la journée des manifestations de protestation, les syndicats se montrent encore plus remontés. La présidente du comité d'entreprise de Volkswagen exige du PDG qu'il se présente ce vendredi devant ses employés pour jouer carte sur table. La manière dont la direction traite les salariés est le comble du manque de respect pour Daniela Cavallo. Pascal Thibault, Berlin RFI.
2: Également dans l'actualité, Marion, plus d'un millier de personnes évacuées à Taïwan à l'approche d'un puissant typhon.
4: Le typhon Bavi a touché déjà plusieurs îles du Pacifique et il devrait frapper l'île aujourd'hui et demain. Ce sera probablement l'une des pires tempêtes depuis des décennies à Taïwan. On s'attend, Romain Huertal, à des pluies torrentielles et des rafales allant jusqu'à 200 km/h.
16: Écoles, bureaux et administrations fermées. C'est avec des rues inhabituellement calmes que Taipei s'est réveillé vendredi 10 juillet. Comme dans l'ensemble de la partie nord de Taïwan, les habitants de la capitale étaient invités à se préparer au passage du typhon Bavi qui devrait lécher les côtes nord de l'île dans la nuit de vendredi à samedi avant de se diriger vers la Chine. Des vents violents et jusqu'à 900 mm de pluie sont attendus, ainsi que des vagues de plus de 6 mètres, notamment dans les régions de Keelung et Ilan. La veille, les Taïwanais se sont rués dans les supermarchés pour acheter des provisions, provoquant de longues files d'attente et des rayonnages vides. Certains magasins ont également barricadé leur devanture avec des sacs de sable. Bavi, qui a frappé l'île de Guam et les îles Mariannes du Nord lundi en tant que super typhon, a depuis perdu de la puissance, mais reste un typhon puissant, a averti l'agence de météo taïwanaise. Le rayon des vents violents s'étire sur plus de 300 km, en faisant une des tempêtes les plus larges à frapper l'île depuis 1995. Autre conséquence, des dizaines de vols internationaux et domestiques ont été annulés par les compagnies aériennes, une liste qui pourrait encore s'allonger d'ici à dimanche. Romain Huertal, Taipei, RFI.
4: Et le réchauffement des océans favorise l'intensification des tempêtes tropicales, notamment de ces typhons. Le réchauffement climatique lié aux activités humaines favorise aussi la précocité et l'intensité des canicules. L'Europe suffoque sous une nouvelle vague de chaleur en ce moment. Elle provoque notamment des incendies. 12 personnes sont mortes dans un feu de forêt en Espagne, en Andalousie. Des milliers d'hectares ont été brûlés en France, dans plusieurs régions. La France vient d'ailleurs de déclencher un plan inédit, un plan chaleurs extrêmes dans les départements placés en vigilance rouge. 9 sont concernés aujourd'hui.
2: Et dans ces départements, Marion Uber Eats et Deliveroo suspendront leur livraison entre 14 et 18 heures.
4: Et les deux entreprises répondent aux demandes du gouvernement français qui souhaite protéger la santé des livreurs. Mais ce n'est qu'une demi-mesure, regrettent les syndicats. Ces travailleurs ne sont pas salariés, ils ne seront donc pas indemnisés. Et surtout, la mesure ne s'applique pas lorsqu'un département est en vigilance orange, ce qui pourtant rend déjà les conditions de travail très difficiles pour ces livreurs rencontrés à Paris par Nicolas Pichon-Levenbrock.
12: 14 heures à Paris, 34 degrés à l'ombre, un peu moins à l'intérieur de la maison des coursiers rue Saint-Denis. Ici, une dizaine de livreurs profitent du frais sur les canapés de l'association. Comme Mohamed, 49 ans, il vient de finir sa première tournée de la journée.
17: J'ai commencé à 11h45 jusqu'à 14h. Avec la chaleur, c'était un peu pénible au fait.
12: Beaucoup de ses collègues renoncent à livrer entre midi et 2, mais lui n'a pas le choix.
17: Quand tu n'es pas encore régularisé, il y a des choses que tu fais et que ton cœur n'a pas envie, mais tu le fais pour pouvoir survivre.
12: La suspension des livraisons de 14h à 18h, son collègue Jumo Abo est pour, à condition que les livreurs soient indemnisés.
18: Les plateformes, ils sont assis dans le froid, dans le climatiseur. Nous, on souffre en bas de soleil. Ils savent très bien que c'est vraiment difficile. Nous, on demande, si on ne travaille pas, il n'y a pas de commande. On doit être rémunéré, mais ils n'ont pas accepté.
12: Le coursier n'a pas fait de livraison ce midi. Il évite à tout prix la chaleur.
18: La canicule passée là, j'ai travaillé pendant quelques jours et après, je me suis tombé malade. Je me sentais très fatigué. J'ai eu la fièvre, donc j'étais obligé de voir un médecin. Ça a duré à peu près une semaine.
12: Pendant cette semaine de maladie, Jumo Abo n'a pas reçu un centime de la part des plateformes. Alors, plus qu'une suspension des livraisons, ce qu'il réclame, c'est un vrai statut de salarié, bien plus protecteur.
4: Un reportage de Nicolas Pichon-Levenbrock à Paris. Et aujourd'hui, donc, 9 départements sont en vigilance rouge canicule. Demain, 24 départements seront concernés.
2: On va reparler de la canicule et de ses conséquences dans quelques minutes avec Stéphane Geneste, notamment des conséquences sur l'industrie européenne. D'abord, l'espoir avec vous, Antoine Grenier. Évidemment, le football pour commencer avec la Coupe du Monde et la France, donc de nouveau en demi-finale.
19: Après 2018 et 2022, il y aura donc 2026. Les Français retrouvent le dernier carré. Les Bleus vainqueurs du Maroc 2-0 à Boston sur début d'Ousmane Dembélé et Kylian Mbappé. Le capitaine des Bleus sorti sur blessure en fin de match, mais qui a tenu à rassurer tout le monde.
20: Ouais, non, ça va bien. J'ai pris un coup à la cheville. Je ne sais pas si c'est une mission. Je pense que c'est le terme le plus facile à appeler. Je pense que nous, on est conscients qu'il y a une seule manière de se relâcher, c'est gagner. Tant qu'on l'a pas fait, je vois pas ce qu'il y a de bon à se relâcher. On est en demi-finale, on est très content. Il y a encore un long chemin et on est conscient que ce qui nous attend est encore plus dur que ce qu'on a passé. Mais on est prêt à tout affronter et on va tranquillement récupérer et regarder le match de demain pour savoir contre qui on va jouer.
19: Les Bleus qui disputent.

0: Ils n'ont pas encaissé de but dans le tournoi. Les statistiques, elles sont faites pour être bousculées. Donc, on fera tout pour marquer dans ce quart de finale. On veut exister, on veut pas que subir. Sinon, je pense qu'on sera éliminé et c'est vraiment ce qu'on veut pas. On a une très bonne équipe. On a aussi des qualités à faire valoir. Effectivement, tout le monde nous voit déjà éliminés, mais nous, on croit en nous, on pense qu'on peut le faire et on va tout faire pour rejoindre les demi-finales.
1: Espagne-Belgique, coup d'envoi à 19h, temps universel, à suivre sur les antennes africaines de RFI.
2: Le sport, Antoine, c'est aussi du tennis avec Wimbledon, hein, après la qualification de Caroline Namukova et sa compatriote Linda Noskova pour la finale dames, et bien place aux demi-finales, messieurs.
1: Avec la surprise britannique, Arthur Ferry face à l'allemand Alexander Zverev. L'autre duel choque au sommet, presque une finale avant l'heure entre le numéro 1 mondial Yannick Sinner et Novak Djokovic. Le Serbe, 39 ans, 7 fois vainqueur du Grand Chelem londonien, impressionne depuis le début de la quinzaine au point de...
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1: Ah. On va vous faire travailler maintenant un petit peu, et pour la bonne cause. On va faire une chanson en l'honneur d'un grand monsieur de l'accordéon, André Verschuren. Vous le connaissez bien sûr. Les fiancés d'Auvergne, sa plus grande chanson. Ce qui serait formidable aujourd'hui à Saint-James, c'est qu'on la chante tous ensemble. On essaye pour voir, comme ça je vous donne le ton. Écoutez bien.

0: applaudir, bravo. Super. Alors on va la danser maintenant. On est là pour ça.
1: Allez, danse les fiancés d'Auvergne.
0: Allez, on s'envole.

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2: 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Elle vend divers vêtements hommes, femmes, enfants, chaussures, vaisselle, très bon état et très bas prix, au 06 07 12 50 94. À vendre un lit bébé Ikea en bois, 120 cm par 60 avec matelas en très bon état, 30 euros. Vend un vélo Reine des Neiges, 14 pouces, très bon état, 20 euros. Vend un vélo Decathlon Misty Girl 5, 20 pouces, 40 euros en très bon état. Vend un vélo Decathlon Between Poply 524 pouces, 65 euros en très bon état. Et le tout, c'est au 06 75 25 59 88. 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
1: Un déjeuner dans le jardin?
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4: Bonjour et bienvenue, 10h31, midi, ici à Paris, le journal sur RFI.
2: Gilles Moreau.
4: Dans l'actualité, pour la troisième fois d'affilée, l'équipe de France de football atteint les demi-finales en Coupe du Monde, 2-0 hier soir contre le Maroc, grâce à ses attaquants vedettes Mbappé et Dembélé. La soirée a été chaude, longue et animée à travers l'Hexagone, mais sans débordement. Il fait même très chaud en France, également en Espagne, où les feux de forêt ont fait au moins 11 morts en Andalousie. Dans l'actualité aussi, en Iran, la fin des funérailles de l'ayatollah Khamenei, son fils désigné pour lui succéder, n'est toujours pas apparu en public. Espagne contre Belgique au Mondial de football. C'est l'affiche du deuxième quart de finale ce soir à Los Angeles. Match qui s'annonce ouvert et dont le vainqueur sera opposé mardi prochain en demi à la France. Opposé hier soir au Maroc, les Bleus ont fait la différence en deuxième mi-temps grâce à ses attaquants vedettes Kylian Mbappé et Ousmane Dembélé. C'est à eux et à tous ces joueurs que le coach Didier Deschamps rendait hommage au coup de sifflet final.
5: Ça semble logique et naturel, mais il faut y arriver. Ouais, évidemment, j'ai des super joueurs, autrement on n'arrive pas là, mais c'est bien, c'était compliqué, parce que aujourd'hui, en ratant le pénalty, les occasions qu'on met pas, mais bon, quand c'est Kylian, pas de souci, il doute jamais, même s'il a eu une occasion avant de marquer aussi. Donc, c'est super, on est là où on voulait être, donc on vient récupérer, on passe une étape importante aujourd'hui, on se retrouve encore dans le dernier carré, ça veut dire qu'on est là.
4: Et oui, la France à nouveau dans le dernier carré en Coupe du Monde, elle en prend l'habitude, cela fait trois fois consécutives. Hier soir à Paris, la ville avait piétonnisé une partie du centre, quartier investi par de nombreux supporters français et quelques Marocains dans une bonne ambiance. Les réactions à l'issue du match recueillies par Marius Lafont.
6: On s'est éclaté, on a rigolé, on était enthousiastes, c'était ouf quoi.
7: Le Maroc, c'est dommage parce qu'on aime le Maroc aussi.
8: C'est une belle équipe quand même.
7: Une belle équipe et non, vraiment, c'était top, top, top.
9: Très bonne ambiance déjà dans Paris, dans les bars. 2-0, on n'a pas trop vu les Marocains, mais c'est ok.
10: Inch'Allah, la prochaine fois, on va gagner. Aujourd'hui, on a perdu le football. On a oublié le football. Malheureusement, on n'a pas joué ni la défense, ni l'attaque. Honnêtement, zéro action. Sauf
8: ah, c'est sévère.
10: Sauf le pilanti de Boulou, qui nous a sauvé dès le premier mi-temps. Bravo les Français, félicitations, je suis content parce que voilà, c'est le football. J'espère la prochaine fois, ça veut dire 4 ans. C'est encore loin. Peut-être je mors, peut-être vous êtes encore jeune, mais moi je commence à vieillir alors.
4: Voilà, les Français sont heureux et les Marocains fair play. C'était un reportage de Marius Lafont avec, pour les moyens techniques, Steven Elsley. Également dans l'actualité, une partie de l'Europe à nouveau frappée par la canicule, avec pour conséquence des feux de forêt meurtriers. C'est dans le sud de l'Espagne que la situation est la plus critique. Le feu qui s'est déclenché hier soir près d'Almeria en Andalousie a fait au moins 11 morts. Certaines victimes ont été retrouvées piégées dans leurs véhicules, peut-être des touristes étrangers qui passaient leurs vacances. En France, le gouvernement est confronté à un nouvel épisode de canicule qui devrait durer au moins jusqu'en milieu de semaine prochaine. Il a pris la décision sans précédent de déclencher un plan hors sec chaleur extrême dans plusieurs départements. Actuellement, 9 départements français de l'Ouest sont en vigilance rouge canicule et 72 en vigilance orange. Écoutez les précisions apportées ce matin par la porte-parole du gouvernement, Maude Bréjon.
11: Nous déclencherons le plan hors sec chaleur extrême, qui est un dispositif nouveau. Il sera mis en place à compter d'aujourd'hui. Il sera déclenché sur tous les départements en vigilance rouge. L'objectif de ce plan, c'est de tenir compte du retour d'expérience des dernières vagues. On va ouvrir des centres dédiés, des centres de protection, des centres de rafraîchissement dans lesquels on puisse mettre à l'abri les personnes les plus vulnérables.
4: La porte-parole du gouvernement, Maude Bréjon. Sachez pour finir qu'un nouveau comité interministériel de crise se tient actuellement sous la présidence du Premier ministre Sébastien Lecornu. Après plusieurs jours de funérailles, le guide suprême iranien, l'ayatollah Khamenei, a été inhumé tôt ce matin à Masjad, ville du nord-est qui abrite le sanctuaire de l'imam Reza. C'est le lieu le plus saint de l'islam chiite. La télévision d'État a montré la cérémonie qui a eu lieu sans la présence apparente du fils et successeur du défunt, Mojtada Khamenei, un homme qui aurait été gravement blessé par des bombardements, qui n'est pas réapparu depuis. La dernière étape de l'inhumation du guide suprême s'est déroulée dans un contexte de reprise des hostilités entre les États-Unis et l'Iran, avec pour conséquence un net ralentissement du trafic maritime dans le détroit d'Ormuz, même si aucune frappe d'ampleur n'a été signalée depuis hier. Hier soir, Donald Trump s'est entretenu au téléphone avec le Premier ministre israélien Benjamin Netanyahu pour l'informer, je cite, des derniers mouvements américains dans le Golfe. Le gouvernement israélien aurait partagé avec Washington une information de ses services de ce renseignement, affirmant que l'Iran cherche à assassiner Donald Trump. Aux États-Unis, le Mr. McConnell, à 84 ans, Mitch McConnell est une figure historique du Parti républicain. Élu depuis 1985, il en est à son 7e mandat de sénateur du Kentucky. Mais l'octogénaire est hospitalisé depuis le 14 juin et son absence est devenue très remarquée. Correspondance à Washington de Vincent Souriau.
3: Mitch McConnell n'est pas apparu en public depuis un mois et son entourage ne livre aucun détail sur ses ennuis de santé. Devant la polémique autour de son absence qui enfle ces derniers jours, plusieurs élus républicains assurent qu'ils lui ont parlé au téléphone, qu'il a toute sa tête et qu'il devise comme si de rien n'était à propos de l'Iran ou de la guerre en Ukraine. Peut-être, mais le problème, c'est son siège au Sénat, car en vertu de son ancienneté et de son expérience parlementaire, Mitch McConnell occupe des fonctions sensibles. Il est membre de la commission des crédits du Sénat, l'organe qui examine le budget fédéral, et il préside la sous-commission chargée du financement de la défense. S'il n'est pas là, alors que le Congrès reprend ses travaux à partir de lundi, l'équilibre politique de ces groupes va changer. Avec McConnell, les républicains ayant une voix d'avance. Sans lui, les conservateurs se retrouveraient à égalité avec les démocrates, avec tout au bout du tunnel, un possible risque de blocage budgétaire. Pour l'instant, les dirigeants du Parti républicain font bloc derrière lui, mais l'opposition demande des comptes. Il est temps, réclament les démocrates du Kentucky, de savoir si Mitch McConnell est encore en état de servir son pays ou s'il faut se diriger vers une élection partielle. Vincent Souriau, Washington Eric.
4: En Russie, des attaques de drones ont visé plusieurs installations pétrolières dans le sud du pays, déclenchant un incendie dans une raffinerie de la région de Krasnodar. Les autorités russes font état de la destruction de 376 drones ukrainiens. Après plusieurs jours de violents combats, l'armée malienne a maintenant repris le contrôle de la ville d'Anéfis dans le nord du pays. Information confirmée par les rebelles et par une source militaire. Samedi dernier, Anéfis était tombée dans la vague d'attaques lancée par les djihadistes du Jnim, alliés aux indépendantistes du FLA. Dans l'actualité économique, l'inflation en France, l'INSEE confirme que les prix à la consommation ont progressé en juin de 1,8% en tendance annuelle, en net ralentissement après les 2,4% du mois de mai. Principal facteur, le fort ralentissement des prix de l'énergie. Le monde du spectacle français se mobilise à Avignon, où se tient actuellement le célèbre festival de théâtre mondialement connu. Malgré la canicule, quelques centaines de manifestants se sont retrouvés hier soir à l'appel de l'intersyndicale. Ce monde du spectacle proteste contre les coupes budgétaires annoncées par le gouvernement de l'ordre de 20% d'une année sur l'autre pour les théâtres publics. Résultat, certains d'entre eux se voient contraints de mettre une partie de leur personnel en chômage partiel. Reportage à Avignon de Muriel Mahalouf.
8: C'est sur la place de l'Horloge, le cœur vibrant du festival, que les artistes ont exprimé leurs craintes face aux coupes qu'ils subissent et qui mettront en péril nombre de compagnies et d'artistes.
12: Il va falloir être ensemble et se rappeler que ces choix budgétaires, ce n'est pas une fatalité.
8: Des élus ont rejoint la manifestation, dont Jean-Luc Mélenchon, présent à Avignon pour y exposer son programme culturel. L'intersyndicale du spectacle, pointant la part dérisoire accordée à la culture par le gouvernement, a exprimé ses objectifs.
13: Nous appelons à un plan de refinancement massif et on appelle symboliquement à ce que de toute urgence, le 1% pour la culture soit rétabli.
8: Les craintes du monde du spectacle portent aussi sur la liberté d'expression à l'heure où des mairies, des programmes, des spectacles.
14: Nous sommes devant l'hôtel de ville. Là, une mairie dont son maire nous a dit il y a quelques jours, quelques semaines, que c'était peut-être problématique que des artistes pendant le festival d'Avignon puissent parler de sujets de solidarité internationale comme la question du génocide à Gaza. Merci pour le drapeau, les camarades.
8: Muriel Mahalouf, Benoît Gouttorbe, Avignon, RFI.
4: Voilà un mot du Tour de France avant de conclure. Aujourd'hui, 7e étape après la démonstration de Tadej Pogacar. Les sprinteurs ont rendez-vous pour une étape qui traverse les Landes et arrive à Bordeaux. L'information revient à 13h sur RFI. Tout de suite, 8 milliards de voisins avec Lucie Bouteloup.
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0: Bonjour les voisins, les voisines, ravis de vous retrouver pour notre rendez-vous dédié aux femmes, mais qui s'adresse aussi à vous messieurs, car la parité, c'est l'histoire de tous et il y a encore du boulot. Aujourd'hui, gros plan sur les familles monoparentales. En France, elles représentent un quart des foyers et plus de 4 millions d'enfants. Pourtant, elles restent les grandes oubliées des politiques publiques. À leur tête, dans la très grande majorité des cas, des femmes qui sont plus exposées à la pauvreté, à la précarité professionnelle et à l'isolement. Entre pensions alimentaires impayées, loyers trop élevés, frais de garde, charges mentales et horaires de travail incompatibles avec la vie de famille, quel est le véritable coût de la monoparentalité? Pourquoi, alors que la société valorise la maternité, les mères qui l'assument seules par choix ou par obligation doivent-elles en payer le prix fort en temps, en argent et en santé? Que dit enfin ce coût en matière de justice sociale et d'égalité hommes-femmes? On en parle avec vous, Lucile Quillet, bonjour.
1: Bonjour.
0: Vous êtes journaliste indépendante et co-autrice avec Elsa Fourcreau de La Note, le coût de la monoparentalité pour les femmes, pour l'Observatoire de l'émancipation économique des femmes, de la Fondation des femmes. Vous êtes également autrice du livre Les Méritantes, comment le monde du travail trahit les femmes, publié chez Le Lien qui libère. Alexandra Piessen est également avec nous, bonjour.
2: Bonjour.
0: Vous êtes sociologue, enseignante chercheuse en sciences de l'éducation et de la formation à l'université Paris-Cergy, rattachée au laboratoire EMA, l'école Mutation Apprentissage. Vous êtes également chercheuse associée au CERLIS, le centre de recherche sur les liens sociaux. Dans cette émission, nous entendrons...
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2: Au sommaire de cette édition du vendredi 10 juillet, dans le sud de l'Espagne, au moins 12 morts, 12 victimes d'un feu de forêt près d'Almeria. Taïwan se barricade, Taïwan se protège à l'approche du typhon Bavi. Et puis enfin, la ville d'Avignon, dans le sud de la France, accueille en ce moment le plus célèbre des festivals de théâtre. Le monde du spectacle profite de l'occasion pour se mobiliser et dénoncer les coupes budgétaires, le manque d'argent pour le secteur de la culture. Voilà pour les titres. Mais avant de développer tous ces titres, l'équipe de France de football s'est donc qualifiée hier soir pour le dernier carré du mondial. Une troisième demi-finale en trois coupes du monde pour les hommes de Didier Deschamps qui l'ont emporté hier soir contre le Maroc. Un sélectionneur français forcément satisfait.
5: Ça semble logique et naturel, mais il faut y arriver. Ouais, évidemment, j'ai des super joueurs, autrement on n'arrive pas là, mais c'est bien, c'était compliqué. Parce que aujourd'hui, en rentrant le pénalty, les occasions qu'on met pas, mais bon, quand c'est Kylian, pas de souci, il doute jamais, même s'il a eu une occasion avant de marquer aussi. Donc c'est super, on est là où on voulait être, donc on va bien récupérer. On passe une étape importante aujourd'hui, on se retrouve encore dans le dernier carré, ça veut dire qu'on est là.
2: Après la victoire des hommes de Didier Deschamps hier soir, suite des quarts de finale du Mondial, dans 3 heures à Los Angeles, Espagne, Belgique. Les Espagnols sont sur le papier favoris. Ils n'ont pas encaissé le moindre but jusqu'ici dans la compétition. Aucun ballon n'a fait trembler les filets de leur cage. Et côté attaque, Cédric De Oliveira, ils peuvent compter sur leur prodige, le jeune attaquant Lamine Yamal.
6: Pour l'instant, l'Espagne avance masquée dans cette Coupe du Monde et ses supporters en sont ravis. Mais désormais, ils attendent plus. Et enfin, un match référence de la Roja et du prodige barcelonais.
7: Lamine Yamal est un joueur spectaculaire. Et je pense qu'à partir des quarts de finale, lorsque la pression sera à son comble, il sera encore plus performant.
8: Il va faire une Coupe du Monde excellente et ça ira de mieux en mieux. On a besoin de sa meilleure version. Et avec le soutien de toute l'équipe, je pense qu'on peut facilement atteindre la finale.
6: Arrivé 10 minutes aux États-Unis, Yamal n'a pu étaler sa grâce et son talent que par intermittence, quelques minutes contre le Cap Vert, puis un statut de titulaire retrouvé pour un but seulement contre l'Arabie Saoudite. Pour un joueur qui avait porté son équipe lors du dernier Euro alors qu'il n'était qu'adolescent, c'est bien loin des standards de Lionel Messi, Kylian Mbappé ou Erling Haaland qui empilent les buts, mais son partenaire Gavi n'est pas inquiet.
9: Lamine reste le meilleur, le plus décisif, celui qui déséquilibre le plus l'adversaire. Il ne marque peut-être pas beaucoup, mais c'est lui le chef d'orchestre de toute l'attaque. Il est incroyable. Bien sûr, les gens attendent qu'il marque davantage, mais à 70% de ses capacités, Lamine reste le meilleur joueur sur le terrain.
6: Yamal, qui aura 19 ans lundi, a donc une belle occasion de prouver qu'il peut être la star de cette fin de Coupe du Monde. Avant des retrouvailles potentielles face à la France, un autre sommet pour un joueur de sa dimension. Cédric De Oliveira, Los Angeles, RFI.
2: Cédric, que nous retrouverons pour commenter ce match Espagne-Belgique à partir de 19h, temps universel, à écouter et à vivre en direct sur nos antennes africaines et sur RFI.fr.
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2: Un grand incendie de forêt près d'Almeria, dans le sud de l'Espagne, a fait au moins 12 morts et plusieurs blessés. Le feu s'est propagé très rapidement à cause du vent. Certaines victimes sont mortes dans leur voiture, d'autres en essayant de fuir l'incendie à pied. Des centaines de personnes ont été évacuées et des centaines de pompiers combattent toujours les flammes. Sur le continent asiatique, le passage passage du typhon Bavi a déjà fait plusieurs victimes aux Philippines. Au moins 15 morts. Les vents violents avec des rafales à 190 km/h poursuivent leur route vers le nord. Taïwan est à son tour balayé par ce typhon. L'île est en alerte maximale. Ce typhon est annoncé comme le plus violent de ces dernières années. Sur place, les mesures sont prises pour protéger la population. Lai Lei est le responsable de la société Weather Risk. Il est à Taïwan.
1: Bien sûr, conformément aux normes, le gouvernement de Taïwan a commencé à émettre des alertes sur les routes maritimes et terrestres une semaine avant l'arrivée du typhon, afin que le public puisse savoir où il se situe et quelles sont les zones susceptibles d'être touchées. Les prévisions sur les typhons sont également de plus en plus précises grâce à l'intelligence artificielle et aux modélisations climatiques. Ce vendredi, à la veille de l'arrivée du typhon, dans plusieurs grandes villes de Taïwan, telles que Taipei, Taoyuan, Keelung, Yilan, les bureaux et les écoles sont fermés pour que les gens puissent faire des préparatifs comme s'acheter suffisamment de provisions pour plusieurs jours. Et enfin, comme l'île de Taïwan est relativement montagneuse et que les terrains sont souvent escarpés, les glissements de terrain sur certaines routes de montagne sont très fréquents en cas de forte pluie. Certaines communautés vivant dans ces zones montagneuses risquent d'être coupées du reste du monde. Il est donc nécessaire de prendre des mesures préventives et d'évacuer plus tôt ou de reloger ces personnes dans des zones plus sûres.
2: Des propos traduits par Simon Rosé. RFI à Paris, 18h06, à moins d'un an de l'élection présidentielle en France, une nouvelle candidate à gauche. Enfin nouvelle, elle s'était déjà présentée en 2007 et avait atteint le second tour. Ségolène Royal a créé la surprise aujourd'hui en annonçant qu'elle allait participer à une primaire du Parti Socialiste pour tenter à nouveau sa chance comme candidate en 2027. La primaire au PS ou une élection interne où seuls les militants socialistes pourront voter pour désigner leur candidat. Lui aussi a déjà été candidat deux fois à l'élection présidentielle en France. Jean Lassalle se lance à nouveau dans la course à l'Élysée, mais il lui manque de l'argent pour financer sa candidature. Alors il lance une cagnotte en ligne, une manière de collecter de l'argent via Internet à partir d'aujourd'hui pour financer une troisième candidature indépendante, dit Jean Lassalle. Quant à Jean-Luc Mélenchon, déjà en campagne, le candidat de la France insoumise promet la fin des coupes budgétaires dans la culture s'il est élu président en 2027. Déclaration faite hier en marge d'un rassemblement organisé à l'occasion du Festival d'Avignon. Un rassemblement du monde de la culture pour protester contre la réduction des financements dans ce secteur, contre les baisses de budget. À Avignon, les professionnels du spectacle ont manifesté hier leur inquiétude. Reportage Muriel Mahalouf.
11: C'est sur la place de l'Horloge, le cœur vibrant du festival, que les artistes ont exprimé leurs craintes face aux coupes qu'ils subissent et qui mettront en péril nombre de compagnies et d'artistes.
12: Il va falloir être ensemble et se rappeler que ces choix budgétaires, ce n'est pas une fatalité.
11: Des élus ont rejoint la manifestation, dont Jean-Luc Mélenchon, présent à Avignon pour y exposer son programme culturel. L'intersyndicale du spectacle, pointant la part dérisoire accordée à la culture par le gouvernement, a exprimé ses objectifs.
13: Nous appelons à un plan de refinancement massif et on appelle symboliquement à ce que de toute urgence, le 1% pour la culture soit rétabli.
11: Les craintes du monde du spectacle portent aussi sur la liberté d'expression à l'heure où démérite des programmes des spectacles.
14: Nous sommes devant l'hôtel de ville. Là, une mairie dont son maire nous a dit il y a quelques jours, quelques semaines, que c'était peut-être problématique que des artistes, pendant le Festival d'Avignon, puissent parler de sujets de solidarité internationale comme la question du génocide à Gaza. Merci pour le drapeau, les camarades!
11: Muriel Mahalouf, Benoît Gouttorbe, Avignon, RFI.
2: Enfin, sous une très haute surveillance, la tapisserie de Bayeux est arrivée au British Museum de Londres. tôt ce matin. Elle est prêtée au musée pour une durée d'un an. Cette œuvre très ancienne et fragile date du XIe siècle. Elle mesure près de 70 mètres et raconte la conquête de l'Angleterre par Guillaume le Conquérant en 1066. Elle a quitté Bayeux hier dans des caisses spéciales pour être protégée pendant le transport. Le voyage s'est déroulé sous haute surveillance. La tapisserie sera exposée au British Museum du 10 septembre prochain au 11 juillet 2027. C'est la fin de ce journal en français facile que vous pouvez retrouver à tout moment sur notre site internet. À la semaine prochaine pour une nouvelle édition.
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2: Bonjour les filles, bonjour les garçons, vous écoutez DJ Vibe, vous écoutez le Funk Anthology comme chaque semaine de Classic to Very Rare Records.

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Le Funk Anthology by DJ Vibe. Le meilleur du son des années 80 à l'instant. Album de la semaine, Glenn Jones. À suivre, le groupe Expression. Et tout de suite, le magnifique Overnight. Welcome!

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